Monsieur le Président, 5 ans, renouvelable une fois. Ne testez pas au sens humain de la Constitution. On ne joue pas avec les faits.

Mais chers dirigeants africains, il est temps de s'adapter au temps et au climat. Si vous êtes un vrai démocrate, pas plus de 10 ans, soit vous êtes démocrate, soit vous êtes un révolutionnaire. Mais vous ne pouvez pas être les deux à la fois. Écoutez ce que la population vous demande. Nous voulons des dirigeants qui pensent à la jeunesse africaine et à l'avenir de leur peuple. Nous voulons des leaders qui aiment leur continent. Nous voulons des leaders qui ne sont pas que des marionnettes. Nous voulons des leaders qui sont des vrais leaders. Pas des leaders qui écoutent seulement la voix des colons, mais qui ignorent la voix de son peuple. Et il faut savoir une chose, quelle que soit la langue.